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tous. L'antivirus toujours sous haute surveillance. Le gouvernement prévoit de nouvelles réunions interministérielles ce jeudi dès 9h au sujet de cette maladie. 26 cas contacts sont à l'isolement dans des hôpitaux en France. Mais le virus ne circule pas sur le territoire, assure l'exécutif. Il aurait agressé 18 enfants. Un babysitter de 37 ans a été mis en examen pour des viols et agressions sexuelles commis entre mars 2023 et décembre 2025 sur des enfants qu'il gardait dans la métropole lilloise. Les victimes présumées avaient entre 2 mois et 5 ans au moment des faits. Le mis en cause est également poursuivi pour détention d'images d'atteinte sexuelle sur un animal domestique. Un alternant de 18 ans décède sur son lieu de travail. Le jeune homme a été retrouvé inconscient ce mercredi matin dans une pépinière d'Orange dans le Vaucluse. Selon la police, il effectuait une manœuvre de déchargement d'un motoculteur. Mais les circonstances exactes de sa mort restent inconnues. Une enquête est en cours. Une mesure de soutien pour leur trésorerie. Le gouvernement annonce que les chauffeurs de taxi pourront bénéficier d'un remboursement accéléré de la taxe intérieure de consommation sur les produits énergétiques. En temps normal, ils récupèrent 50% de la TICPE acquittée l'année précédente. Ils toucheront dès le mois de juin un remboursement anticipé de la taxe payée cette année. Mesure pour faire face à la hausse des prix du carburant. 2,3 millions d'euros par mois, le bilan de la taxe sur les petits colis. Un résultat très en dessous des attentes. Le gouvernement espérait obtenir 400 millions d'euros par an en taxant à hauteur de 2 euros chaque catégorie d'articles dans les colis de moins de 150 euros. Mais les plateformes visées comme Temu Shein et AliExpress l'ont contourné en acheminant les paquets par la route depuis d'autres pays européens. 90% du volume des colis passe par ce système. Et puis en foot, le 14e titre de l'histoire du PSG, le club assuré d'être sacré champion de Ligue 1 après ce match de rattrapage de la 29e journée. Les Parisiens se sont imposés 2-0 à Lens. Et autre match de rattrapage ce soir, Strasbourg s'est imposé 2-1 sur la pelouse de Brest. Les Alsaciens assurent leur 8e place au classement. Passez un excellent début de journée.

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1: 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Bonjour à tous. Même réquisition qu'en première instance. L'avocat général demande 7 ans de prison et 300 000 euros d'amende contre Nicolas Sarkozy au procès en appel du financement libyen de sa campagne présidentielle. Le procès doit s'achever dans 2 semaines après les plaidoiries des 10 prévenus. La cour d'appel de Paris rendra ensuite sa décision le 30 novembre. Nouvelle visioconférence à 9h. Les ministres poursuivent ce jeudi les réunions sur l'antivirus. Mercredi, le gouvernement indiquait que la maladie ne circule pas en France. Le premier test réalisé sur les cas contacts sont négatifs. On le rappelle, 26 Français sont confinés dans des hôpitaux. La France appelle les autres pays à appliquer les mêmes mesures sanitaires. Et à Bordeaux, les passagers sans symptômes autorisés à débarquer. 1700 personnes ont été confinées sur un paquebot touché par une épidémie de gastro-entérite. Mesure de précaution en raison du contexte sanitaire international. 80 passagers sont malades. Des policiers guyanais soupçonnés de trafic de stupéfiants. Selon la première, une dizaine de personnes a été interpellée en début de semaine, dont 3 agents de la police aux frontières et un policier réserviste. L'an dernier, 11 policiers de l'aéroport de Cayenne avaient déjà été condamnés pour des faits similaires. Ils facilitaient le passage de la drogue destinée à rejoindre l'Hexagone. L'Union européenne n'interdit pas les thérapies de conversion des personnes LGBT+. Le Parlement européen avait pourtant voté une résolution en ce sens. Mais la Commission estime qu'elle n'a pas les compétences légales et risque d'empiéter sur les prérogatives des États membres. Pour autant, Bruxelles dénonce une pratique honteuse. Elle présentera l'année prochaine une recommandation non contraignante aux pays membres. 8 pays, dont la France, interdisent déjà cette pratique. Et puis on termine avec cette victoire du PSG 2-0 sur la pelouse de Lens. Match de rattrapage de la 29e journée de Ligue 1. Quelle que soit l'issue de la dernière journée, les Parisiens resteront en haut du classement. Le 14e titre de l'histoire du club. Et autre match de rattrapage ce soir. Strasbourg s'est imposé 2-1 sur la pelouse de Brest. Les Alsaciens assurent leur 8e place au classement. Bon début de journée à notre écoute.

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1: Bonjour à tous, des nouvelles des Français cas contact du foyer d'antivirus, 26 personnes qui ne présentent aucun

symptômes de la maladie. Parmi elles, 4 enfants, tous testés négatifs. Les patients restent hospitalisés le temps de leur isolement. Pendant ce temps, l'agence sanitaire de l'Union européenne se veut rassurante. Les investigations préliminaires basées sur le séquençage du génome montrent qu'il n'y a aucune mutation du virus. À Bordeaux, 1700 personnes étaient confinées sur un paquebot hier. La faute à une épidémie de gastro-entérite. Environ 80 passagers et membres du personnel touchés. L'isolement va se poursuivre pour les malades. L'équipe médicale du bateau de croisière les prend en charge. Les personnes non symptomatiques, elles, peuvent débarquer. Il n'existe aucun lien avec l'antivirus. Il est accusé de viol ou d'agression sexuelle sur 18 enfants. Un babysitter mis en examen dans le Nord, à Lille et son agglomération. Le suspect a déjà été condamné par le passé pour des violences sexuelles sur un enfant qu'il gardait à Nice. Condamné à 5 ans de détention en 2020, il est ressorti avec une interdiction d'exercer une activité en lien avec les mineurs. Il a pourtant multiplié les missions de garde d'enfants. Dans l'Oise, un bébé est retrouvé avec plus de 2 grammes d'alcool dans le sang après une journée à la crèche. L'établissement fait l'objet d'une fermeture administrative temporaire. Une enquête préliminaire contre X a été ouverte. Un honneur comme j'en ai peu connu, les mots de Donald Trump en Chine. Le président américain a été reçu par son homologue Xi Jinping qui lui a déroulé le tapis rouge. Donald Trump estime que les deux hommes doivent être partenaires et non rivaux. Il promet une relation plus forte que jamais. Restent les sujets qui fâchent, du commerce à l'Iran en passant par Taïwan. Et puis en foot, le PSG s'offre un 5e titre de champion de France consécutif, le 14e de son histoire. Les Parisiens l'ont emporté 2-0 hier soir à Lens, match en retard de la 29e journée. Pour finir le championnat, le PSG se déplacera sur la pelouse du Paris FC dimanche pendant que Lens ira à Lyon. Voilà pour l'essentiel de l'info. Excellente matinée.

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1: Bélier, ne vous précipitez pas bille en tête sans réfléchir aux conséquences de vos actes.
2: Taureau, mettez un bémol à votre impulsivité, prenez tout votre temps pour finaliser vos projets.
3: Gémeaux, soyez franc et sincère en votre partenaire, livrez-lui le fond de votre pensée.
4: Cancer, vous surmonterez vos difficultés relationnelles en mettant les choses à plat entre vous et votre partenaire.
5: Lion, ayez confiance en votre bonne étoile si une opportunité se présente.
6: Vierge, vous pouvez compter sur des appuis solides pour vous aider et vous soutenir dans vos démarches.
7: Balance, luttez contre le stress en vous accordant des pauses régulières dans la journée.
8: Scorpion, si vous programmiez quelques jours de repos à la campagne, cela vous ferait le plus grand bien.
9: Sagittaire, Vénus, planète de l'amour, vous invite à accepter les propositions de sortie de vos amis.
10: Capricorne, vous avez besoin de vous changer les idées.
11: Forcez-vous un peu, vous pourriez faire une charmante rencontre.
12: Verseau, pensez au bonheur qui vous attend.
13: Mettez de côté vos appréhensions.
14: Vos efforts porteront les fruits de l'amour.
15: Poisson, vous êtes un brin autoritaire en ce moment.
16: Cela peut déclencher des conflits avec l'un de vos collaborateurs.

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1: Et nous sommes le 14 mai aujourd'hui, nous fêtons les Mathias et les Aglaé. Et en ce 14 mai, je pourrais vous parler de l'assassinat d'Henri IV en 1610 par Ravaillac. J'aurais aussi pu vous parler de la déclaration d'indépendance de l'État d'Israël en 1948. Ou encore du film Les Parapluies de Cherbourg qui, en 1964, obtient la Palme d'Or à Cannes, remise par Anouk Aimée à Jacques Demy. Mais le 14 mai 1984, naît Mark Zuckerberg, cofondateur du site internet Facebook, devenu un véritable phénomène de société. À l'origine, Facebook est fondé en 2004 par Mark Zuckerberg et ses camarades de l'université d'Harvard. D'abord réservée aux étudiants de Harvard, la plateforme s'ouvre ensuite à d'autres universités américaines avant de devenir accessible à tous en septembre 2006. Toute personne d'au moins 13 ans possédant une adresse électronique valide peut posséder un compte. Une réussite qui crée des tensions. Les frères Winklevoss, également étudiants à Harvard, estiment que Mark Zuckerberg leur a volé leur idée. À la suite d'un procès, il reçoit finalement un dédommagement de 65 millions de dollars. Quelques années plus tard, en 2012, Facebook lance la plus grosse introduction en bourse de l'histoire des valeurs technologiques avec une valorisation de 104 milliards de dollars. Facebook agace tant il fascine. Le réseau social est régulièrement pointé du doigt pour sa gestion des données privées. Pourtant, il reste encore un outil largement utilisé dans le monde. La citation du jour est signée de Mark Zuckerberg. Le plus grand risque est de ne prendre aucun risque. Dans un monde qui évolue très rapidement, la seule stratégie qui échoue est de ne pas prendre de risques.

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1: Bonjour à tous, une rencontre au sommet entre les deux plus grandes puissances mondiales. Donald Trump rencontre en ce moment à Pékin son homologue chinois Xi Jinping. Le président américain s'est dit impressionné par le faste de l'accueil qu'il a reçu. Il plaide pour construire une relation forte avec la Chine alors que les sujets de désaccord ne manquent pas, notamment sur la question de Taïwan. Le président américain promet que les relations entre la Chine et les États-Unis vont être meilleures que jamais. 8 cas d'antivirus confirmés dans le monde, dont 2 décès. C'est ce que nous apprend l'OMS. La souche du virus détecté est celle des Andes, transmissible entre humains. Il n'existe ni vaccin ni traitement spécifique contre l'antivirus qui peut provoquer un syndrome respiratoire aigu. En France, les 26 personnes cas contact ne présentent aucun symptôme de la maladie. Que s'est-il passé dans une micro-crèche de l'Oise? Au mois de mars, des parents ont récupéré leur bébé de 21 mois, alcoolisé après une journée dans l'établissement. La fillette avait plus de 2 grammes d'alcool dans le sang. Les parents ont déposé plainte et une enquête contre X a été ouverte. La micro-crèche fait depuis l'objet d'une fermeture administrative temporaire. La marche arrière des États-Unis, ils renoncent à demander une caution aux supporters de certains pays en développement qualifiés pour la Coupe du Monde de foot. Une caution de 5 000 à 15 000 $ était demandée pour obtenir un visa, somme remboursable à leur retour au pays. La mesure a finalement été mise de côté. Le foot chez nous est le 14e titre de champion de France de l'histoire du PSG. Les Parisiens sacrés après un match en retard de la 29e journée hier soir. Victoire 2-0 contre leur dauphin Lensois. On disputait également hier soir une autre rencontre comptant pour la 29e journée. Brest a perdu 2-1 sur sa pelouse face à Strasbourg. Et puis la circulation est dense aujourd'hui sur les routes pour le week-end de l'Ascension. Bison futé, voie rouge sur le nord-ouest dans le sens des départs. Partout ailleurs, c'est orange. Prudence et patience au volant. Voilà pour l'info, excellente matinée.

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1: Parmi les plus belles déclarations d'amour, voici l'histoire de Layla, chanson écrite et composée par Eric Clapton pour Patty Boy, qu'il épousera le 27 mars 1979. Une jeune femme dont il tombera fou amoureux en juillet 67, en même temps d'ailleurs qu'il rencontre son mari, George Harrison, qui lui l'épousera 3 ans auparavant, soit en 1964. Malgré le secret que cache encore à l'époque Eric Clapton, George et lui deviennent les meilleurs amis du monde. Ils travaillent ensemble et Clapton participera même au premier album solo du guitariste des Beatles, All Things Must Pass. Une amitié qui, au début des années 70, semble de plus en plus soudée, mais qui ne se limite pas à leurs goûts musicaux. Très vite, Clapton avouera à Patty ses sentiments et malgré un petit flirt sans lendemain, ses sentiments la laisseront totalement indifférente. De ce chagrin d'amour, Eric Clapton écrira ainsi l'une de ses plus belles chansons, Layla, prénom suggéré par la lecture d'un livre, The Story of Layla and Magnum, de Mes Amis, un livre qui raconte l'amour passionné d'un homme pour une femme mariée. À la fin des années 70, pourtant, plus de 10 ans après leur rencontre, Patty Boy quitte son mari et donc devient la femme d'Eric Clapton. Un événement qui marquera George Harrison puisque pendant plus de 10 ans, il ne parlera plus jamais à l'auteur de Layla, une chanson couronnée d'un Grammy Awards en 1983, 4 ans avant la naissance de Connor, fruit des amours illégitimes d'Eric Clapton et d'une actrice italienne, ce qui le conduit au divorce en janvier 1988.

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1: Guten Morgen, Wissam. Bonne journée. Bonjour tout le monde.
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3: Le sujet du jour concerne la vie en société. La cuisine politique n'est possible que lorsqu'on a des casseroles. Dans un divorce, le comble, c'est d'être acquitté. Quand on est condamné, on se retrouve condamné. Un viol, c'est une mise à mal. Le comble pour une personne au chômage, c'est de faire une cure de sève de bouleau. Pour rompre la glace dans une conversation, un humoriste ne doit pas manquer d'esquimaux. En politique, mieux vaut ne pas se friter avec des huiles. Ça risquerait de tourner au vinaigre. Aux cartes, abattre une sixte, ça dénote.
2: Alors revoilà Guy Berthaud. Il y a tellement de gens intelligents qu'en étant bête, je fais automatiquement partie d'une minorité dont je me réclame. Aujourd'hui, 14 mai, bonne fête au Mathias et au Boniface.
3: Am Boniface, c'est mir bonne.
2: À la Saint-Boniface, on plante des haricots.
1: Guterdein, alle. Bonne journée et naht fou.
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1: Les parents se sentent souvent impuissants et démunis face à ces affaires d'abus sexuels qui touchent les enfants. Dans cette chronique, voici des pistes pour aborder ce sujet délicat avec eux. Agression sexuelle à répétition dans le périscolaire, père de famille suspecté d'avoir abusé d'une trentaine de jeunes garçons. Ces affaires nous glacent le sang en tant que parents et nous posent mille questions. Que faire pour les empêcher? Que dire à nos enfants? Comment les protéger? On recommande en tout cas d'aborder la question des violences sexuelles avec ces enfants, déjà en leur apprenant que leur corps leur appartient. Vos enfants, dès la maternelle, doivent savoir ce qu'est leur intimité. Profitez par exemple du bain ou de la douche pour en parler avec eux. Nommez les parties intimes du corps. Expliquer que personne n'a le droit d'y toucher, ni de les filmer d'ailleurs ou les prendre en photo. On peut aussi leur parler de consentement. Oui, les enfants peuvent dire non. Non, on ne doit pas se forcer à faire un câlin ou un bisou à qui que ce soit. Oui, le corps doit être protégé. Et non, on ne doit pas vous faire de mal. Il faut leur permettre de comprendre quand une situation devient anormale. Vous pouvez aussi leur expliquer la différence entre un bon et un mauvais secret. Leur rappeler qu'ils peuvent tout vous dire, à vous ou à un adulte de confiance, que vous serez toujours là pour les écouter quel que soit leur problème. Faites passer ces messages avec des mots simples et adaptés, sans les inquiéter. On ne pourra jamais empêcher ces abus, mais c'est à nous, parents, de faire de la prévention. Et au moindre doute, parlez-en avec eux. Pour finir, un seul numéro à retenir, le 119, le service national d'écoute de l'enfance en danger.

0: qui a encore copié qui.
1: C'est le plus grand des voleurs.
0: Un grand compositeur français a lui aussi usé du recyclage. Il s'agit du grand Michel Berger qui écrira Babacar. Et Hong Kong Star. Ben oui, là on a la même, non ? Et un peu plus récent pour le coup, c'est le tube de Weshden qui s'appelle Coco.
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0: Mais ça ressemble comme deux gouttes d'eau à sa chanson Anissa.
3: Parle avec une Anissa, mais moi je m'appelle Weshden.
0: Alors là, dans le mode recyclage, on est au taquet, autoplagiat à fond, et en même temps, ils ont le droit. C'est juste un petit manque d'inspiration.

à tous, des sourires de façade, mais en toile de fond, des sujets qui fâchent. Le président américain Donald Trump est en Chine où il s'est entretenu avec son homologue Xi Jinping. Le président chinois évoque un risque de conflit si la question de Taïwan est maltraitée. Et Xi Jinping s'oppose à l'indépendantisme de l'île. Dans le même temps, le gouvernement de Taïwan a réaffirmé que les États-Unis avaient exprimé leur soutien clair et ferme à l'île lors de ces discussions. Israël accentue ses frappes sur le Liban, faisant au moins 22 morts hier malgré la trêve en cours, alors que dans le même temps, des négociations débutent aujourd'hui à Washington, des discussions malgré l'opposition du Hezbollah. Les représentants des deux pays s'étaient déjà rencontrés fin avril dans la capitale américaine. Des nouvelles des Français cas contact du foyer d'Antavirus, 26 personnes qui ne présentent aucun symptôme de la maladie. Parmi elles, 4 enfants, tous testés négatifs. Les patients restent hospitalisés le temps de leur isolement. Pendant ce temps, l'agence sanitaire de l'Union européenne se veut rassurante. Les investigations préliminaires basées sur le séquençage du génome montrent qu'il n'y a aucune mutation du virus. Il est accusé de viol ou d'agression sexuelle sur 18 enfants. Un babysitter mis en examen dans le Nord, à Lille et son agglomération. Le suspect a déjà été condamné par le passé pour des violences sexuelles sur un enfant qu'il gardait à Nice, condamné à 5 ans de détention en 2020. Il est ressorti avec une interdiction d'exercer une activité en lien avec des mineurs. Il a pourtant multiplié les missions de garde d'enfants. En foot, le PSG s'offre un 5e titre de champion de France consécutif, le 14e de son histoire. Les Parisiens l'ont emporté 2-0 hier soir à Lens, match en retard de la 29e journée de Ligue 1. Et puis le foot, c'est aussi la liste de Didier Deschamps. Le sélectionneur de l'équipe de France donnera ce soir aux 20h de TF1 la liste des joueurs retenus pour le mondial qui débutera dans moins d'un mois sur le continent américain. Des Bleus qui se retrouveront à Clairefontaine à la fin du mois. Voilà pour l'essentiel de l'info, excellente matinée.

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0: Goethe Maurier Bissam, bonne journée, bonjour tout le monde.
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2: Le sujet du jour concerne la vie en société. La cuisine politique n'est possible que lorsqu'on a des casseroles. Dans un divorce, le comble, c'est d'être acquitté. Quand on est condamné, on se retrouve condamné. Un viol, c'est une mise à mal. Le comble pour une personne au chômage, c'est de faire une cure de sève de bouleau. Pour rompre la glace dans une conversation, un humoriste ne doit pas manquer d'esquimaux. En politique, mieux vaut ne pas se friter avec des huiles. Ça risquerait de tourner au vinaigre. Aux cartes, abattre une sixte, ça dénote.
1: Alors, revoilà Guy Berthaud. Il y a tellement de gens intelligents qu'en étant bête, je fais automatiquement partie d'une minorité dont je me réclame. Aujourd'hui, 14 mai, bonne fête au Mathias et au Boniface.
2: Am Boniface, sitzt mir bone.
1: À la Saint-Boniface, on plante des haricots.
0: Güterdain alle. 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
1: Bélier, ne vous précipitez pas bille en tête sans réfléchir aux conséquences de vos actes.
2: Taureau, mettez un bémol à votre impulsivité, prenez tout votre temps pour finaliser vos projets.
3: Gémeaux, soyez franc et sincère en votre partenaire, livrez-lui le fond de votre pensée.
4: Cancer, vous surmonterez vos difficultés relationnelles en mettant les choses à plat entre vous et votre partenaire.
5: Lion, ayez confiance en votre bonne étoile si une opportunité se présente.
6: Vierge, vous pouvez compter sur des appuis solides pour vous aider et vous soutenir dans vos démarches.
7: Balance, luttez contre le stress en vous accordant des pauses régulières dans la journée.
8: Scorpion, si vous programmiez quelques jours de repos à la campagne, cela vous ferait le plus grand bien.
9: Sagittaire, Vénus, planète de l'amour, vous invite à accepter les propositions de sortie de vos amis.
10: Capricorne, vous avez besoin de vous changer les idées.
11: Forcez-vous un peu, vous pourriez faire une charmante rencontre.
12: Verseau, pensez au bonheur qui vous attend.
13: Mettez de côté vos appréhensions.
14: Vos efforts porteront les fruits de l'amour.
15: Poisson, vous êtes un brin autoritaire en ce moment.
16: Cela peut déclencher des conflits avec l'un de vos collaborateurs.

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Bonjour à tous, une visite très scrutée. Le président américain Donald Trump est en Chine où il s'est entretenu avec son homologue Xi Jinping. Le président chinois évoque un risque de conflit si la question de Taïwan est maltraitée. Xi Jinping s'oppose à l'indépendantisme de l'île. Dans le même temps, le gouvernement de Taïwan a réaffirmé que les États-Unis avaient exprimé leur soutien clair et ferme à l'île lors de ces discussions. Israël accentue ses frappes sur le Liban, faisant au moins 22 morts hier malgré la trêve en cours, alors que dans le même temps des négociations débutent aujourd'hui à Washington. Des discussions malgré l'opposition du Hezbollah. Les représentants des deux pays s'étaient déjà rencontrés fin avril dans la capitale américaine. Les résultats des cas contacts français du foyer d'antivirus attendus aujourd'hui. Ils sont une vingtaine à n'avoir à ce stade aucun symptôme. Par précaution, ils restent hospitalisés. Une nouvelle réunion de coordination interministérielle est organisée en ce moment en visioconférence. Dans son dernier point de situation, l'Organisation mondiale de la santé a de nouveau évalué comme faible le risque que cet événement fait peser sur la population mondiale. Un appel à témoins lancé après la disparition inquiétante d'une enfant de 10 ans dans le Val-de-Marne. La fillette a disparu depuis samedi à Ivry-sur-Seine. La préfecture de police appelle toute personne pouvant disposer d'informations à la contacter. La brigade de protection des mineurs a été saisie de l'enquête. Il est accusé de viol ou d'agression sexuelle sur 18 enfants. Un babysitter mis un examen dans le Nord, à Lille et son agglomération. Le suspect a déjà été condamné par le passé pour des violences sexuelles sur un enfant qu'il gardait à Nice. Condamné à 5 ans de détention en 2020, il est ressorti avec une interdiction d'exercer une activité en lien avec les mineurs. Il a pourtant multiplié les missions de garde d'enfants. Et puis en foot, la liste de Didier Deschamps. Le sélectionneur de l'équipe de France donnera ce soir aux 20h de TF1 la liste des joueurs retenus pour le Mondial qui débutera dans moins d'un mois sur le continent américain. Des Bleus qui se retrouveront à Clairefontaine dès la fin du mois. Voilà pour l'essentiel de l'actualité. Excellente matinée.

0: numéro 2.
1: Nos souvenirs gravés dans le verre, c'est votre chronique innovation. Imaginez dans 10 000 ans quelqu'un qui retrouve vos photos, vos vidéos, vos documents parfaitement lisibles, mais pas dans un disque dur, ni dans le cloud, des souvenirs sauvegardés dans un simple morceau de verre. C'est ce que propose une nouvelle technologie fascinante présentée dans le magazine Pour la Science. Des chercheurs ont trouvé un moyen d'enregistrer des données directement à l'intérieur du verre. Comment ça marche ? Eh bien grâce à des lasers ultra précis. Ils envoient des impulsions minuscules qui modifient la structure du verre, un peu comme si on gravait des points invisibles. À l'œil nu, ces points, appelés voxels, sont en fait des pixels en 3D capables de stocker plusieurs informations à la fois. Résultat, on peut empiler des centaines de couches de données dans un petit morceau de verre et surtout, ce support est incroyablement résistant, contrairement à nos disques durs ou clés USB qui s'usent en quelques années. Le verre, lui, ne craint ni le temps, ni la chaleur, ni l'humidité. Les chercheurs estiment même que ces données pourraient être conservées pendant plus de 10 000 ans sans électricité, sans entretien. Une vraie révolution, car aujourd'hui nous produisons des quantités gigantesques de données, mais nos moyens de les conserver sont encore très fragiles. Avec nos supports actuels, une grande partie de notre mémoire numérique pourrait tout simplement disparaître. Grâce au verre, on change complètement de logique. Au lieu de stocker pour quelques années, on pense cette fois sur des millénaires. Reste un défi, rendre cette technologie plus rapide et accessible à tous. Mais une chose est sûre, le futur de nos souvenirs pourrait bien être transparent.

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1: On se retrouve pour les activités associatives. Venez flâner au vide-grenier du village organisé par l'association Vivre à Plaine. Ce 17 mai, de 8h à 17h à la salle polyvalente de Plaine. Et pour les amoureux de la nature, il y aura aussi une vente de plantes organisée par Récré Loisirs, fleurs, boutures et verdure pour embellir votre maison ou votre jardin. Les bénéfices de ces ventes seront reversés à l'école de Plaine. Une conférence, la vie quotidienne dans un château de montagne au 15e siècle par Emmanuel Bossard, c'est le mardi 19 mai à 19h à la salle à côté de la médiathèque de la Broque, entrée libre et plateau à la sortie. Le mercredi 20 mai à la médiathèque de Schirmeck, rendez-vous à 15h pour l'atelier Brico Lecture, c'est pour les enfants dès 6 ans sur inscription. À l'église Saint-Paul de Strasbourg, rendez-vous le dimanche 24 mai pour un concert caritatif organisé par Fabienne Barthes au bénéfice de l'Institut Strauss. Vous y retrouverez de nombreux artistes comme Priska Agbo, En plein cœur, Marie Saxe et les Gospel Kids. Il y aura aussi une exposition photo, entrée libre et plateau au profit de la recherche contre le cancer de la prostate. Un ruban bleu sera remis aux 300 premiers arrivants, alors venez nombreux soutenir cette belle initiative. Les 23 et 24 mai, c'est la course de côte à Stège. Ne manquez pas ce week-end placé sous le signe du sport automobile, de la passion et de la convivialité. Samedi 23, le public pourra venir découvrir le parc d'assistance, rencontrer les pilotes et admirer les voitures de près. À partir de 18h, place à la soirée avec petite restauration, tarte flambée, grillade et buvette pour partager un bon moment entre passionnés, entre amis ou en famille. Et le dimanche 24, c'est la grande épreuve avec les montées de course tout au long de la journée. On démarre à 8h45 avec les premiers essais non chronométrés, puis suivra la première montée à partir de 12h45. Venez nombreux encourager les pilotes et profiter de cette belle fête du sport à Stège. Concert annuel de la fanfare de Foudet, venez vibrer au rythme de mélodies entraînantes lors de deux représentations, le samedi 30 mai à 20h30 et le dimanche 31 mai à 15h30. Les concerts se dérouleront à la Maison du Temps Libre de Foudet. L'entrée est libre, plateau à la sortie et vous pourrez profiter d'une petite restauration sur place. Le 4e Festival des Harmonies, place de l'église à Niederaslar, c'est le samedi 6 juin dès 15h30. Venez vivre un grand moment musical en plein air au cœur de Niederaslar. Pour cette 4e édition, plusieurs harmonies sont venues de toute la région et au-delà. Il y aura la participation de l'harmonie de Chaligny, près de Nancy, la musique municipale d'Autrotte, la musique Alsacia de Dütlenheim, l'harmonie Cecilia de Marlenheim et Bloßbrüder de Wangen. Un événement convivial, festif et ouvert à tous, qui va réunir les musiciens autour d'un final spectaculaire avec Seven Blesh Army. Buvette et restauration sur place, l'entrée est libre, venez nombreux. On poursuit en musique avec l'Orchestre Philharmonique de Molsheim le samedi 6 juin à 20h30 à la salle des fêtes de Mühlbach-sur-Bruche. Entrée libre et plateau au profit de la restauration de l'orgue. Et on poursuit avec l'Amicale des sapeurs-pompiers de Grésvillers qui organise son traditionnel marché aux puces et artisanal le dimanche 7 juin de 8h à 18h. Le marché se tiendra sur le parking de la salle des fêtes de Grésvillers. Il y aura buvette et restauration sur place, vous pouvez encore vous inscrire. Le coût des emplacements, 12€ les 5 mètres pour les particuliers, 18€ pour les professionnels. Et c'est le premier festival du livre organisé par la médiathèque de la Broque, la médiathèque de Schirmeck, la locomotive à Viche et avec le soutien de l'équipe de la bibliothèque de Russe. Il vous propose ce premier festival qui se déroulera à la salle polyvalente de la Broque le dimanche 7 juin de 10h à 18h. Il y aura des auteurs, des exposants, des food trucks, des spectacles, des expositions et des animations. Vous pouvez dès à présent suivre leur page Festival du Livre Vallée de la Bruche pour avoir toutes les informations. Je termine avec le samedi 13 juin, une soirée musicale conviviale et solidaire. C'est à la salle des fêtes de Schirmeck à 20h30. Ce sera le premier concert profane interprété par deux ensembles réunis, la chorale et la fanfare de Schirmeck. L'entrée est libre avec panier au profit de la maladie de Charcot. Il y aura une petite restauration à l'entracte avec knack, boissons et pâtisseries. Venez nombreux soutenir cette belle cause dans une ambiance chaleureuse, solidaire et musicale. Au programme, des chants de différents styles a cappella par la chorale, des morceaux joués par la fanfare et également des morceaux joués en toute complicité par les deux ensembles. Voilà pour les prochains événements dans la vallée. Si vous avez besoin d'un renseignement, n'hésitez pas à vous rendre sur le site radio-rcb.fr dans la rubrique événements. Très bonne écoute et belle journée sur RCB.

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Bonjour à tous. Une rencontre au sommet entre les deux plus grandes puissances mondiales. Donald Trump a rencontré à Pékin son homologue chinois Xi Jinping. Le président américain s'est dit impressionné par le faste de l'accueil qu'il a reçu. Il plaide pour construire une relation forte avec la Chine alors que les sujets de désaccord ne manquent pas, notamment sur la question de Taïwan. Xi Jinping prévient, la question de Taïwan est la plus importante dans les relations sino-américaines. Le conflit au Moyen-Orient se poursuit. Un navire a été pris d'assaut par des personnes non autorisées au large des Émirats Arabes Unis, indique l'agence maritime britannique. Le bateau fait maintenant route vers les eaux iraniennes. Que s'est-il passé dans une micro-crèche de l'Oise? Au mois de mars, des parents ont récupéré leur bébé de 21 mois alcoolisé après une journée dans l'établissement. La fillette avait plus de 2 grammes d'alcool dans le sang. Les parents ont déposé plainte et une enquête contre X a été ouverte. La micro-crèche fait depuis l'objet d'une fermeture administrative temporaire. Un nouveau candidat à la primaire de la gauche pour la présidentielle, le député écologiste Benjamin Lucas. Il dit vouloir porter le cri de colère et d'espoir de la génération Nouveau Front Populaire. La chef de file des écologistes Marine Tondelier et le député ex-insoumis François Ruffin ont aussi annoncé leur candidature. La marche arrière des États-Unis, ils renoncent à demander une caution aux supporters de certains pays en développement qualifiés pour la Coupe du Monde. Une caution de 5 000 à 15 000 dollars était demandée pour obtenir un visa, somme remboursable à leur retour au pays. La mesure a finalement été mise de côté. Et justement, on connaît les artistes qui assureront le spectacle lors de la mi-temps de la finale de la Coupe du Monde. Madonna, Shakira et le groupe de K-pop BTS seront sur scène. Une prestation inspirée du Super Bowl. Rendez-vous le 19 juillet à New York. Et puis la circulation est dense aujourd'hui sur les routes pour le week-end de l'Ascension. Bison futé voie rouge sur le nord-ouest dans le sens des départs. Partout ailleurs, c'est orange. Prudence et patience au volant. Voilà pour l'info, excellente matinée.

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1: Bonjour à tous, vous êtes bien sur RCB. Il est 11h15 et on retrouve le jardin de Gribouille avec Marie-Christine. Bonjour Marie-Christine.
2: Bonjour Kiki.
1: Alors, quelle excellente recette nous proposes-tu aujourd'hui ?
2: Je vous propose aujourd'hui des croquettes de pissenlit, que vous pourriez faire avec d'autres plantes d'ailleurs.
1: Tout le monde connaît les pissenlits.
2: C'est vrai, le pissenlit, qu'on appelle aussi l'or du pré, c'est une plante tellement connue et pourtant, je dirais aussi méconnue au sens où on ne l'utilise pas assez. Mais vraiment, le pissenlit, c'est vrai qu'autrefois, on prenait le temps de chercher vraiment les feuilles du pissenlit, faire une bonne salade, mais je trouve plus assez. Et puis, on peut faire d'autres choses que la salade, justement. Je vais vous montrer une recette qu'on utilise avec les feuilles cuites.
1: Là, on n'utilise que les
2: feuilles. Voilà, là, j'utilise que les feuilles.
1: Je te laisse nous parler de cette bonne recette. On commence par les ingrédients.
2: Alors, pour les ingrédients, il faudra 3 beaux pissenlits, hein, donc 3 belles rosettes, hein, 2 cuillères à soupe de farine de grand épeautre, 2 œufs entiers, du comté râpé ou une autre tomme de la vallée, du sel, du poivre et de l'huile d'olive.
1: Et pour la préparation ?
2: Alors pour la préparation, 2 solutions. La première que j'aime moins bien, je trouve qu'on perd un peu des vertus, c'est faire bouillir 400 g, bon, le pissenlit, ça fait à peu près 400 g, hein, 3 beaux pissenlits. Dans de l'eau salée, vous égouttez et vous hachez menu. L'autre solution que je préfère, c'est faire revenir dans l'huile d'olive un petit peu avec un oignon mincé. Les pissenlits que j'ai coupés grossièrement, je les fais cuire un petit peu. Et une fois qu'ils sont cuits, je rajoute la farine, les œufs, le fromage râpé. Et puis après, vous faites chauffer une poêle avec un peu d'huile et vous y déposez des petites tas de cette préparation au pissenlit ou avec d'autres plantes en les aplatissant avec la spatule. Ça me fait penser d'ailleurs, vous les faites donc dorer des deux côtés, comme les totches hein, à Russe, il y avait longtemps, pendant des années, la fameuse
1: totche.
2: Et voilà, les totches qui sont bien connues dans notre vallée, hein, qu'on fait avec des pommes de terre râpées, ben vous pouvez faire pareil, au lieu que ce soit les pommes de terre râpées, ben là c'est avec les pissenlits, mais en tout cas c'est bien doré des deux côtés aussi, ça se sert aussi chaud. Ou avec des pommes de terre sautées ou justement une salade de pissenlit, pourquoi pas.
1: Peut-on faire cette recette avec d'autres plantes ?
2: Tout à fait, là, vous pouvez très bien imaginer à la place des beaux pissenlits de faire un mélange de plantes, que ce soit ou des orties plantains, ça se marie très bien, ou de la lierre, ou de l'ortie tout court, hein. Tout à fait, et faire ça avec ça. Alors pensez aussi, hein, on est maintenant au mois de mai, les sorties Sentier Plaisir de l'Office de Tourisme vont bientôt commencer, début juin de mémoire, je crois que ça doit être le mercredi 11 juin la première sortie, voilà, que j'animerai pour apprendre à reconnaître les plantes sauvages, donc pensez à vous inscrire. Actuellement c'est sur inscription parce qu'il y avait trop de monde, il y a beaucoup de gens de plus en plus qui sont intéressés par les plantes, donc pensez à vous inscrire à l'Office de Tourisme, donc il y en aura une le 11 juin je crois de mémoire, vous vérifierez sur le site et sur le programme des Sentiers Plaisir, et une autre le 26 ou le 27 août, hein. À vous de vérifier, donc ces sorties sont gratuites, toujours vraiment passionnantes, il y en a dans tous les domaines, hein, sur l'histoire, sur le patrimoine, et là c'est sur la botanique.
1: Bien sûr, RCB, vous inquiétez pas, on vous donnera les détails, dates et heures. Encore une petite question, Marie-Christine. Tu utilises que les feuilles et les fleurs, alors on peut faire quelque chose ?
2: Tout à fait. Alors, les fleurs de pissenlit, elles sont comestibles, hein, comme beaucoup de fleurs. Hein. Souvent, on ne sait pas, mais les pâquerettes sont comestibles. Les fleurs de soucis, souvent, on le sait, les fleurs de bourrache. Mais les fleurs de pissenlit aussi, donc souvent, en fait, le capitule en entier, ben, c'est pas très bon, c'est trop gros, donc moi, j'effeuille, hein. J'enlève les pétales comme ça, dispose sur ma salade, ça fait très joli et puis c'est bon aussi. Et puis on peut faire aussi, bien sûr, avec les fleurs, le fameux miel de pissenlit, cette confiture hein, ou cramaillotte, comme on l'appelle aussi, on peut faire qui est excellent, qui a vraiment un aspect de miel et même un peu un goût de miel, hein, qui est très très bonne. Et pour ça, il faut être patient. Hein. Quand je compte, il faut plus de 300 fleurs de pissenlit. Hein. Ça me fait un grand saut à peu près. Ça fait dans les 300-400 fleurs.
1: Quand même, oui. Oui, ça fait
2: on en parlera un jour, la recette, si ça vous dit. La recette du pissenlit, je vous donnerai un jour la recette
1: pourquoi
2: du miel
1: pas.
2: De pissenlit. Hein. Ça peut être intéressant. Ouais.
1: Merci beaucoup, Marie-Christine. Vous pouvez retrouver cette recette sur notre site internet et sur le Facebook du Jardin de Gribouille. En attendant, je vous souhaite à tous un très bon appétit. Au revoir, Marie-Christine.
2: Au revoir, Kiki.
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Bonjour à toutes et à tous, je vous retrouve pour cette sélection d'idées sorties et on va tout de suite commencer du côté de Dambach-la-Ville avec un marché aux puces qui se déroule aujourd'hui de 6h à 19h. Le tennis club de Dambach-la-Ville vous donne rendez-vous pour son grand marché aux puces. Plus de 250 emplacements vous attendent pour chiner et faire de belles trouvailles dans une ambiance conviviale. Sur place, vous pourrez également profiter de stands de restauration, de jeux pour les enfants et de buvettes. À Châtenois ensuite, c'est le trail des Écuyers ce samedi à 16h. L'association Time to Run est ravie de vous annoncer le lancement du trail. La volonté derrière la création de cette nouvelle course est de proposer un vrai trail dédié uniquement aux jeunes, cadets et juniors. Un défi pour celles et ceux qui veulent vivre l'expérience d'une course chronométrée sur un parcours exigeant et technique. C'est au tarif de 17€ et vous pouvez retrouver toutes les informations sur le site alsace.utmb.world. Ensuite à Célestat, je vous parle d'une conférence, une femme dans l'histoire, Marie-Joséphine de Savoie, princesse rebelle. C'est ce samedi à 14h30 à la médiathèque. Découvrez le parcours exceptionnel d'une reine sans royaume, de la cour de Versailles aux rigueurs de l'exil. C'est avec Mathieu Mensch, chercheur à l'université de Strasbourg. L'accès est libre et vous pouvez retrouver tous les renseignements sur le site internet empreinte-médiathèque.fr. Du côté de Chervillers, c'est un concert qui vous est proposé ce samedi à 20h à l'église Saint-Pierre et Paul, le concert Le Souffle des Siècles. L'ensemble vocal Murmuration d'Annecy vous propose un programme a cappella traversant les siècles. Ce programme tisse un fil invisible entre les âmes et les époques, où le souffle ancien dialogue avec la résonance contemporaine. Dans l'intimité de la polyphonie, les voix se mêlent comme des essaims d'étoiles en murmuration et l'entrée est libre avec un plateau. Et on termine cette sélection d'idées sorties en parlant du festival Transversal. C'est à partir d'aujourd'hui et jusqu'à samedi sur la place de la Gare de Salles. Une éco-manifestation conviviale où se mêlent spectacles, musique, animation pour tous les âges, exposants et artisans. Plus qu'un simple festival, Transversal se veut un véritable espace d'échange et d'expérimentation. Nouveauté cette année, un parcours en réalité augmentée. Et vous pouvez retrouver le programme complet sur transversal.fr. C'est tout pour cette sélection d'idées sorties et c'est tout de suite le retour de la musique sur votre radio. Passez une excellente journée.

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à tous. Tous les cas contacts testés négatifs à l'hantavirus, annonce de la ministre de la Santé, alors que 26 personnes en France sont concernées. Ces résultats confirment qu'elles n'ont pas pu contaminer d'autres personnes. Stéphanie Rist précise que ces cas contacts resteront isolés à l'hôpital et seront testés tous les 3 jours. Le gouvernement ne communiquera plus sur ces tests, sauf en cas de résultats positifs. 10 ans après le drame, le parquet demande un non-lieu sur le crash d'Egypte Air. En mai 2016, un vol Paris-Le Caire s'était abîmé dans la Méditerranée. Les 66 personnes à bord, dont 15 Français, sont décédées. Selon le parquet, l'enquête n'a pas permis de caractériser d'autres fautes que celles des membres d'équipage, tous décédés, justifiant la demande d'un non-lieu. Alors que les parties civiles réclament la mise en examen de la compagnie aérienne, la décision est désormais entre les mains des juges d'instruction. Un nouveau candidat à la primaire de la gauche pour la présidentielle, le député écologiste Benjamin Lucas. Il dit vouloir porter le cri de colère et d'espoir de la génération Nouveau Front Populaire. Une disparition inquiétante dans le Val-de-Marne. Une jeune fille de 10 ans est portée disparue depuis samedi dernier. La police a lancé un appel à témoins. Elle précise que l'enfant est illettré et ne connaîtra pas son identité légale ni sa date de naissance. Des partenaires, pas des rivaux. C'est ainsi que le président chinois veut développer la relation entre son pays et les États-Unis. Xi Jinping reçoit jusqu'à demain Donald Trump. Le président américain reçu avec les honneurs, mais aussi avec des avertissements sur la question de Taïwan, la plus importante dans les relations sino-américaines, selon Xi Jinping. Et puis, quelle équipe pour la Coupe du Monde de foot? Didier Deschamps présente ce soir la liste des joueurs sélectionnés pour partir en Amérique du Nord cet été. Annonce aux 20h de TF1. 24 ou 25 joueurs devraient être convoqués. Ils seront réunis fin mai avant de jouer 2 matchs de préparation face à la Côte d'Ivoire à Nantes et l'Irlande du Nord à Lille, puis de s'envoler vers les États-Unis. Voilà pour l'info. Passez une excellente journée à notre écoute.

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1: Bonjour à tous, bienvenue sur RCB dans votre nouvelle émission qui vous parle d'hypnose. Vous êtes en compagnie de Théophile. Bonjour Théophile.
2: Bonjour.
1: Bah, bienvenue sur les ondes. On rappelle que tu es hypnothérapeute à Colroy-Laroche.
2: Exactement, je suis hypnothérapeute à Colroy-Laroche depuis un petit moment et je propose à toute personne ayant besoin des séances d'hypnose dont le but d'arrêter le tabac, de perdre de poids, la diminution du stress, les deuils, les phobies et tout plein d'applications encore.
1: Alors pour l'émission d'aujourd'hui, on vous propose de parler de l'hypnose ericksonienne. Comment se déroule une séance d'hypnose ericksonienne ?
2: Alors oui, aujourd'hui, je vais vous parler de comment ça se passe une séance avec moi. Alors moi, je pratique et je me suis formé à l'hypnose ericksonienne, donc ma pratique et ma manière de dérouler les séances tournent autour de ce courant.
1: Et donc, ça doit différer d'une séance avec un autre type d'hypnose ?
2: Exactement, une séance avec un autre courant sera différent. En fait, comme dans la médecine, en hypnose, on a plusieurs courants. On a l'hypnose traditionnelle, l'hypnose ericksonienne, la nouvelle hypnose, on a plusieurs formes. Donc du coup, si vous voulez vous renseigner sur ces différents courants d'hypnose, on a fait déjà une chronique dessus, donc vous pouvez la réécouter.
1: Très bien. Comment se déroule concrètement une séance d'hypnose ericksonienne ?
2: Alors, en règle générale, une séance, ça va durer entre 1 heure et 2 heures. On privilégie plutôt 1 heure, mais certains préfèrent avoir 2 heures de séance. Et en règle générale, ça va se structurer en 4 étapes. On va faire d'abord une détermination d'objectif, ensuite ce qu'on appelle un pré-talk, ensuite la transe hypnotique et ensuite le réveil.
1: La détermination d'objectif, c'est quoi exactement ?
2: Alors, c'est une phase qui peut être plus ou moins longue. C'est une phase où moi, je vais poser énormément, énormément de questions. Ça peut durer quelques minutes à plusieurs séances même. En fait, on va faire connaissance, on va discuter de vos besoins et de vos objectifs. Et en fait, grâce à ça, on va décomposer votre façon de penser, vos ressentis, vos émotions. Et c'est pour ça que c'est une des parties les plus longues et qui peut prendre vraiment beaucoup de temps.
1: Et après ça, Théophile ?
2: Alors ensuite, on fait un simple pré-talk. Donc ça, c'est plutôt une phase assez rapide. En fait, c'est simplement pour vous mettre en confiance, pour répondre à vos questions sur l'hypnose, à savoir si vous n'avez pas de questions, si vous avez des peurs ou autre, qu'on puisse un peu démystifier tout ça et vous mettre le plus en confiance possible.
1: Et le fameux état d'hypnose, ça arrive après ?
2: Alors exactement, en fait, après la détermination d'objectif et le pré-talk, et ben en fait, on peut induire la personne en transe hypnotique grâce à une technique qu'on appelle l'induction. C'est pas toujours obligatoire, on peut très bien travailler sur votre problématique ou sur votre sujet sans une transe hypnotique. Il n'y a pas toujours besoin. Et s'il y a besoin, effectivement, on va faire une induction et grâce à ça, on va pouvoir travailler en profondeur votre problématique.
1: Et le réveil ?
2: Et le réveil, ça se fait en douceur, en fonction de la personne. On peut prendre quelques secondes, comme quelques minutes. Et en fait, on va suggérer des bonnes émotions, on va suggérer des bons ressentis. Comme ça, vous avez un meilleur souvenir de votre séance d'hypnose et que tout ce que vous avez appris, changé lors de votre séance d'hypnose puisse perdurer le plus longtemps possible.
1: Donc, chaque séance est unique ?
2: Chaque séance est unique, exactement. Même si vous venez pour la 100e fois, une séance à l'autre ne se ressemble absolument pas. Parce qu'on travaille avec la singularité de la personne et l'intérieur de la personne et que simplement, en fonction de comment on avance, de comment on sent, et ben chaque séance est absolument unique.
1: Et bien voilà, chers auditeurs, chaque séance d'hypnose ericksonienne est unique, adaptée à chacun et structurée autour de 4 étapes clés. L'objectif, le pré-talk, la transe et le réveil. Et surtout, la transe se fait en toute sécurité et avec bienveillance. Alors, Théophile, je te retrouve très bientôt pour une nouvelle chronique sur les ondes d'RCB. Merci pour cette émission.
2: Merci à vous, à bientôt.

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1: Il est 13h.
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3: Bonjour à tous. Les cas contacts français négatifs à l'antivirus. La ministre de la Santé dévoile les résultats des derniers tests effectués. Stéphanie Rist précise que les 26 Français resteront isolés à l'hôpital avec des tests tous les 3 jours. Le gouvernement ne communiquera plus sur ces tests, sauf en cas de résultats positifs. Il confirme que le virus ne circule pas sur le territoire. Pendant ce temps, l'Union européenne active une procédure d'information. La présidence chypriote de l'UE ouvre la réponse intégrée de crise politique du Conseil. Dispositif censé faciliter l'échange d'informations entre États membres. Il doit permettre de suivre au mieux l'épidémie. Et de 4, Benjamin Lucas officialise sa candidature à la primaire de la gauche. Le député Génération qui fera donc face à Marine Tondelier, François Ruffin et Clémentine Autain. Le vote est prévu en octobre, mais le processus est déjà compromis par la participation certaines des socialistes. Le secrétaire du parti Olivier Faure souhaite y prendre part, tandis que le chef des députés PS Boris Vallot a quitté la direction en protestation. Plusieurs civils blessés en Israël. Le Hezbollah a lancé une attaque de drones sur le territoire. Malgré la trêve en cours depuis le mois d'avril, les frappes se poursuivent entre les deux parties. Hier, l'armée israélienne a intensifié ses frappes sur le sud du Liban. Au moins 22 personnes sont mortes. Une rencontre au sommet entre les deux plus grandes puissances mondiales. Donald Trump a rencontré à Pékin son homologue chinois Xi Jinping. Le président américain s'est dit impressionné par le faste de l'accueil qu'il a reçu. Il plaide pour construire une relation forte avec la Chine, alors que les sujets de désaccord ne manquent pas, notamment sur la question de Taïwan. Xi Jinping prévient que la question de Taïwan est la plus importante dans les relations sino-américaines. Et puis, elle n'avait pas défilé depuis 2 ans, la technoparade de retour à Paris cette année, annulée en 2024 en raison des JO, puis l'an dernier pour des raisons financières. L'événement musical sera à nouveau dans les rues de la capitale le 19 septembre. L'année 2023 qui marquait les 25 ans de la manifestation avait rassemblé 400 000 personnes. Bonne journée à tous.

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1: Et nous sommes le 14 mai aujourd'hui, nous fêtons les Mathias et les Aglaé. Et en ce 14 mai, je pourrais vous parler de l'assassinat d'Henri IV en 1610 par Ravaillac. J'aurais aussi pu vous parler de la déclaration d'indépendance de l'État d'Israël en 1948. Ou encore du film Les Parapluies de Cherbourg qui, en 1964, obtient la Palme d'Or à Cannes, remise par Anouk Aimé à Jacques Demy. Mais le 14 mai 1984, naît Mark Zuckerberg, cofondateur du site internet Facebook, devenu un véritable phénomène de société. À l'origine, Facebook est fondé en 2004 par Mark Zuckerberg et ses camarades de l'université d'Harvard. D'abord réservée aux étudiants de Harvard, la plateforme s'ouvre ensuite à d'autres universités américaines avant de devenir accessible à tous en septembre 2006. Toute personne d'au moins 13 ans possédant une adresse électronique valide peut posséder un compte. Une réussite qui crée des tensions. Les frères Winklevoss, également étudiants à Harvard, estiment que Mark Zuckerberg leur a volé leur idée. À la suite d'un procès, il reçoit finalement un dédommagement de 65 millions de dollars. Quelques années plus tard, en 2012, Facebook lance la plus grosse introduction en bourse de l'histoire des valeurs technologiques avec une valorisation de 104 milliards de dollars. Facebook agace tant il fascine. Le réseau social est régulièrement pointé du doigt pour sa gestion des données privées. Pourtant, il reste encore un outil largement utilisé dans le monde. La citation du jour est signée de Mark Zuckerberg. Le plus grand risque est de ne prendre aucun risque. Dans un monde qui évolue très rapidement, la seule stratégie qui échoue est de ne pas prendre de...

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1: Il est 14h.
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3: Bonjour à tous. Un incident isolé. Le groupe People and Baby s'explique sur l'alcoolisation d'un enfant dans une micro-crèche de Plailly dans l'Oise. Les parents ont porté plainte après avoir récupéré leur enfant d'un an et demi avec plus de 2 grammes d'alcool dans le sang à la mi-mars. L'hôpital, ayant pris en charge la fillette, avait de son côté effectué un signalement. Le groupe People and Baby assure qu'aucun autre enfant n'est concerné. L'établissement est fermé jusqu'à nouvel ordre. Tous les tests sont négatifs. Le gouvernement confirme que les Français ayant été au contact de la patiente touchés par l'antivirus n'ont pas pu transmettre la maladie à d'autres personnes avant d'être confinés. Ils restent à l'isolement à l'hôpital avec des tests tous les 3 jours jusqu'à la fin de la période d'incubation. La ministre de la Santé, Stéphanie Rist, précise qu'elle ne communiquera plus sur les résultats de leurs tests, sauf s'ils sont positifs. Pendant ce temps, 6 passagers du MV Ondius sont en route pour l'Australie. Ils ont décollé ce matin des Pays-Bas où ils étaient arrivés par le paquebot de croisière. Aucun d'entre eux ne présentait de symptômes et leurs tests se sont avérés négatifs. L'avion atterrira demain sur une base de l'armée de l'air. Les 6 passagers resteront au moins 3 semaines dans un centre de quarantaine. 221 nouvelles communes reconnues en état de catastrophe naturelle. Ça concerne des épisodes de sécheresse et des inondations en 2025 et début 2026. L'arrêté paru aujourd'hui au journal officiel va permettre aux habitants touchés de solliciter une prise en charge par leurs assurances. Au moins 4 morts après d'importantes frappes russes sur Kiev. La capitale ukrainienne a été visée la nuit dernière. Un nouveau corps a été découvert sous les décombres ce matin. Son identité est encore inconnue. 44 personnes ont également été blessées. Et puis la performance française à l'Eurovision dévoilée ce soir à l'occasion de la 2e demi-finale. Monroe va interpréter son titre « Regarde » avec la scénographie complète prévue pour la finale samedi. La candidate française est d'ores et déjà qualifiée puisque la France fait partie des plus gros financeurs de l'événement. 15 pays s'affrontent ce soir pour une place en finale. Bon après-midi à tous.

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2: On se retrouve pour nos infos du jour. On démarre avec la formation du Selectum. On vous rappelle que pour les jours fériés, les collectes sont décalées. Donc le prochain ramassage, c'est demain, le vendredi 15 mai. Le festival transversal, aujourd'hui, vendredi et samedi, la fête qui fait bouger les montagnes. Animation pour toute la famille, des tables rondes participatives, des stands d'artisanat local, des restaurations créatives, sans manquer les spectacles et les concerts. L'accès au festival est gratuit. Rendez-vous place de la gare dès aujourd'hui pour plus d'informations sur le programme. N'hésitez pas à vous rendre sur transversal.fr. C'est sans manquer l'exposition Voitures et motos, prestige et ancienne, deuxième édition organisée par Val Event. Rendez-vous à Russe, entrée et parking gratuit. Il y aura des grillades et des tartes flambées en non-stop. Et ce soir, un concert de chez Fred à 20h. Voilà pour nos infos du jour. Je vous souhaite une très bonne écoute sur les ondes RCB.

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1: On se retrouve pour les activités associatives. Venez flâner au vide-grenier du village organisé par l'association Vivre à Plaine. Ce 17 mai, de 8h à 17h à la salle polyvalente de Plaine. Et pour les amoureux de la nature, il y aura aussi une vente de plantes organisée par Récré Loisirs, fleurs, boutures et verdures pour embellir votre maison ou votre jardin. Les bénéfices de ces ventes seront reversés à l'école de Plaine. Une conférence, la vie quotidienne dans un château de montagne au 15e siècle par Emmanuel Bossard, c'est le mardi 19 mai à 19h à la salle à côté de la médiathèque de la Broque, entrée libre et plateau à la sortie. Le mercredi 20 mai à la médiathèque de Schirmeck, rendez-vous à 15h pour l'atelier Brico Lecture. C'est pour les enfants dès 6 ans sur inscription. À l'église Saint-Paul de Strasbourg, rendez-vous le dimanche 24 mai pour un concert caritatif organisé par Fabienne Barthes au bénéfice de l'Institut Strauss. Vous y retrouverez de nombreux artistes comme Prisca Agbo, En plein cœur, Marie Saxe et les Gospel Kids. Il y aura aussi une exposition photo, entrée libre et plateau au profit de la recherche contre le cancer de la prostate. Un ruban bleu sera remis aux 300 premiers arrivants, alors venez nombreux soutenir cette belle initiative. Les 23 et 24 mai, c'est la course de côte à Stège. Ne manquez pas ce week-end placé sous le signe du sport automobile, de la passion et de la convivialité. Samedi 23, le public pourra venir découvrir le parc d'assistance, rencontrer les pilotes et admirer les voitures de près. À partir de 18h, place à la soirée avec petite restauration, tarte flambée, grillade et buvette pour partager un bon moment entre passionnés, entre amis ou en famille. Et le dimanche 24, c'est la grande épreuve avec les montées de course tout au long de la journée. On démarre à 8h45 avec les premiers essais non chronométrés, puis suivra la première montée à partir de 12h45. Venez nombreux encourager les pilotes et profiter de cette belle fête du sport à Stège. Concert annuel de la fanfare de Foudet, venez vibrer au rythme de mélodies entraînantes lors de deux représentations, le samedi 30 mai à 20h30 et le dimanche 31 mai à 15h30. Les concerts se dérouleront à la Maison du Temps Libre de Foudet. L'entrée est libre, plateau à la sortie et vous pourrez profiter d'une petite restauration sur place. Le 4e Festival des Harmonies, place de l'église à Niederaslar, c'est le samedi 6 juin dès 15h30. Venez vivre un grand moment musical en plein air au cœur de Niederaslar. Pour cette 4e édition, plusieurs harmonies sont venues de toute la région et au-delà. Il y aura la participation de l'harmonie de Chaligny, près de Nancy, la musique municipale d'Autrotte, la musique Alsacia de Dütlenheim, l'harmonie Cecilia de Marlenheim et Bloßbrüder de Wangen. Un événement convivial, festif et ouvert à tous, qui va réunir les musiciens autour d'un final spectaculaire avec Seven Blesh Army. Buvette et restauration sur place, l'entrée est libre, venez nombreux. On poursuit en musique avec l'Orchestre Philharmonique de Molsheim le samedi 6 juin à 20h30 à la salle des fêtes de Mühlbach-sur-Bruche. Entrée libre et plateau au profit de la restauration de l'orgue. Et on poursuit avec l'Amicale des sapeurs-pompiers de Gresswiller qui organise son traditionnel marché aux puces et artisanal le dimanche 7 juin de 8h à 18h. Le marché se tiendra sur le parking de la salle des fêtes de Gresswiller. Il y aura buvette et restauration sur place, vous pouvez encore vous inscrire. Le coût des emplacements, 12€ les 5 mètres pour les particuliers, 18€ pour les professionnels. Et c'est le premier festival du livre organisé par la médiathèque de la Broque, la médiathèque de Schirmeck, la locomotive à Wisch et avec le soutien de l'équipe de la bibliothèque de Russe. Il vous propose ce premier festival qui se déroulera à la salle polyvalente de la Broque le dimanche 7 juin de 10h à 18h. Il y aura des auteurs, des exposants, des food trucks, des spectacles, des expositions et des animations. Vous pouvez dès à présent suivre leur page Festival du Livre Vallée de la Bruche pour avoir toutes les informations. Je termine avec le samedi 13 juin, une soirée musicale conviviale et solidaire. C'est à la salle des fêtes de Schirmeck à 20h30. Ce sera le premier concert profane interprété par deux ensembles réunis, la chorale et la fanfare de Schirmeck. L'entrée est libre avec panier au profit de la maladie de Charcot. Il y aura une petite restauration à l'entracte avec knack, boissons et pâtisseries. Venez nombreux soutenir cette belle cause dans une ambiance chaleureuse, solidaire et musicale. Au programme, des chants de différents styles a cappella par la chorale, des morceaux joués par la fanfare et également des morceaux joués en toute complicité par les deux ensembles. Voilà pour les prochains événements dans la vallée. Si vous avez besoin d'un renseignement, n'hésitez pas à vous rendre sur le site radio-rcb.fr dans la rubrique événements. Très bonne écoute et belle journée sur RCB.

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1: Bonjour à toutes et à tous, je vous retrouve pour cette sélection d'idées sorties et on va tout de suite commencer du côté de Dambach-la-Ville avec un marché aux puces qui se déroule aujourd'hui de 6h à 19h. Le tennis club de Dambach-la-Ville vous donne rendez-vous pour son grand marché aux puces. Plus de 250 emplacements vous attendent pour chiner et faire de belles trouvailles dans une ambiance conviviale. Sur place, vous pourrez également profiter de stands de restauration, de jeux pour les enfants et de buvettes. À Châtenois ensuite, c'est le Trail des Écuyers ce samedi à 16h. L'association Time to Run est ravie de vous annoncer le lancement du trail. La volonté derrière la création de cette nouvelle course est de proposer un vrai trail dédié uniquement aux jeunes, cadets et juniors. Un défi pour celles et ceux qui veulent vivre l'expérience d'une course chronométrée sur un parcours exigeant et technique. C'est au tarif de 17€ et vous pouvez retrouver toutes les informations sur le site alsace.utmb.world. Ensuite, à Célestat, je vous parle d'une conférence, une femme dans l'histoire, Marie-Joséphine de Savoie, princesse rebelle. C'est ce samedi à 14h30 à la médiathèque. Découvrez le parcours exceptionnel d'une reine sans royaume, de la cour de Versailles aux rigueurs de l'exil. C'est avec Mathieu Mensch, chercheur à l'université de Strasbourg. L'accès est libre et vous pouvez retrouver tous les renseignements sur le site internet empreinte-médiathèque.fr. Du côté de Chervillers, c'est un concert qui vous est proposé ce samedi à 20h à l'église Saint-Pierre et Paul, le concert Le Souffle des Siècles. L'ensemble vocal Murmuration d'Annecy vous propose un programme a cappella traversant les siècles. Ce programme tisse un fil invisible entre les âmes et les époques, où le souffle ancien dialogue avec la résonance contemporaine. Dans l'intimité de la polyphonie, les voix se mêlent comme des essaims d'étoiles en murmuration et l'entrée est libre avec un plateau. Et on termine cette sélection d'idées sorties en parlant du festival Transversal. C'est à partir d'aujourd'hui et jusqu'à samedi sur la place de la Gare de Salles. Une éco-manifestation conviviale où se mêlent spectacles, musique, animation pour tous les âges, exposants et artisans. Plus qu'un simple festival, Transversal se veut un véritable espace d'échange et d'expérimentation. Nouveauté cette année, un parcours en réalité augmentée. Et vous pouvez retrouver le programme complet sur transversal.fr. C'est tout pour cette sélection d'idées sorties et c'est tout de suite le retour de la musique sur votre radio. Passez une excellente journée.

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1: Les parents se sentent souvent impuissants et démunis face à ces affaires d'abus sexuels qui touchent les enfants. Dans cette chronique, voici des pistes pour aborder ce sujet délicat avec eux. Agression sexuelle à répétition dans le périscolaire, père de famille suspecté d'avoir abusé d'une trentaine de jeunes garçons. Ces affaires nous glacent le sang en tant que parents et nous posent mille questions. Que faire pour les empêcher? Que dire à nos enfants? Comment les protéger? On recommande en tout cas d'aborder la question des violences sexuelles avec ces enfants, déjà en leur apprenant que leur corps leur appartient. Vos enfants, dès la maternelle, doivent savoir ce qu'est leur intimité. Profitez par exemple du bain ou de la douche pour en parler avec eux. Nommez les parties intimes du corps. Expliquer que personne n'a le droit d'y toucher, ni de les filmer d'ailleurs ou les prendre en photo. On peut aussi leur parler de consentement. Oui, les enfants peuvent dire non. Non, on ne doit pas se forcer à faire un câlin ou un bisou à qui que ce soit. Oui, le corps doit être protégé. Et non, on ne doit pas vous faire de mal. Il faut leur permettre de comprendre quand une situation devient anormale. Vous pouvez aussi leur expliquer la différence entre un bon et un mauvais secret. Leur rappeler qu'ils peuvent tout vous dire, à vous ou à un adulte de confiance, que vous serez toujours là pour les écoutez quel que soit leur problème. Faites passer ces messages avec des mots simples et adaptés, sans les inquiéter. On ne pourra jamais empêcher ces abus, mais c'est à nous, parents, de faire de la prévention. Et au moindre doute, parlez-en avec eux. Pour finir, un seul numéro à retenir, le 119, le service national d'écoute de l'enfance en danger.

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1: Au programme de votre rendez-vous série aujourd'hui, une incroyable histoire vraie. Quand la réalité semble plus spectaculaire que la fiction, Legend sur Netflix nous propose une histoire vraie que l'on connaît mal en France. Au Royaume-Uni, dans les années 90, une petite équipe de douaniers est envoyée sur le terrain sous couverture pour infiltrer des gangs spécialisés dans la drogue, des gangs parmi les plus dangereux du pays. Sauf que les douaniers ne sont pas vraiment les mieux formés pour mener ce genre de mission.
2: La lutte contre l'héroïne est une priorité nationale. Madame Thatcher a besoin d'une lutte qu'elle peut remporter, et la voilà. Vous pensez qu'une poignée d'agents des douanes pourra se mesurer aux plus grands trafiquants du pays ?
3: Sans le moindre doute.
1: Pas facile, évidemment, pour ces agents qui n'ont aucune expérience en espionnage de s'infiltrer dans des gangs. Ils doivent donc suivre un entraînement spécial avant de partir en mission et prendre de nouvelles identités. La série n'est pas avare en humour et s'amuse de cette équipe qui n'est pas destinée à se frotter à de vrais trafiquants de drogue. L'occasion de découvrir une histoire à peine croyable et pourtant vraie.
4: Nous organisons une formation top secrète de 3 semaines à des fins de recrutement. Une opération totalement inédite.
5: On est sûr.
4: Vous serez confronté au plus grand défi de votre existence. Un niveau de risque et de danger qu'on ne s'imagine pas.
6: Où se passera la formation ?
4: Secret, vous savez ce que ça veut dire ?
7: On aura un père diem.
4: Vous aurez quoi ?
7: De l'argent de poche.
4: De l'argent de poche ? Vous avez quel âge ? 12 ans ?
1: Legends sur Netflix.

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Bonjour à tous. Des nouvelles rassurantes, des cas contacts d'hantavirus. La ministre de la Santé Stéphanie Rist a annoncé ce matin que tous leurs tests sont négatifs. Les 26 personnes concernées restent confinées à l'hôpital et continueront d'être testées jusqu'à ce que tout risque soit écarté. La période d'incubation pour la maladie peut aller jusqu'à une quarantaine de jours. Et de 4, Benjamin Lucas officialise sa candidature à la primaire de la gauche. Le député Génération qui fera donc face à Marine Tondelier, François Ruffin et Clémentine Autain. Le vote est prévu en octobre, mais le processus est déjà compromis par la participation incertaine des socialistes. Le secrétaire du parti, Olivier Faure, souhaite y prendre part, tandis que le chef des députés PS, Boris Vallaud, a quitté la direction en protestation. Un incident isolé, le groupe People and Baby s'explique sur l'alcoolisation d'un bébé dans une micro-crèche de Plailly, dans l'Oise. Les parents ont porté plainte après avoir récupéré leur enfant d'un an et demi avec plus de 2 grammes d'alcool dans le sang à la mi-mars. L'hôpital ayant pris en charge la fillette avait effectué un signalement. Le groupe People and Baby assure qu'aucun autre enfant n'est concerné. L'établissement est fermé jusqu'à nouvel ordre. Au moins 2 morts par noyade dans le Finistère. Plusieurs personnes qui se promenaient sur la plage des Blancs Sablons ou Conquet ont été submergées par des vagues et ont perdu l'équilibre aujourd'hui. 2 autres personnes sont hospitalisées dans un état très préoccupant. Le groupe de marcheurs était originaire de Brest, tous âgés de 65 à 70 ans. La Russie a court de solutions. Sur le terrain militaire, sur X, Emmanuel Macron estime que Moscou ne sait pas comment terminer sa guerre d'agression. Réaction du président après d'importantes frappes de drones sur Kiev la nuit dernière. Le bilan s'est alourdi à 5 morts. Une quarantaine de personnes sont blessées. Et puis en foot, la liste de Didier Deschamps, le sélectionneur de l'équipe de France, donnera ce soir aux 20h de TF1 la liste des joueurs retenus pour le mondial qui débutera dans moins d'un mois sur le continent américain. Des Bleus qui se retrouveront à Clairefontaine à la fin du mois. Bon après-midi à tous.

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Bonjour, une petite sélection télé pour votre soirée du jeudi 14 mai sur TF1, la 7ème compagnie au clair de lune, film réalisé par Robert Lamoureux sur Novo 19, La Faille, film avec Anthony Hopkins et Ryan Gosling. Soupçonné du meurtre de sa femme, un homme se retrouve engagé dans un redoutable jeu de manipulation contre un jeune procureur adjoint ambitieux et déterminé. Sur France 3, Cassandre, série avec Gwendoline Amont. Sur Arte, Polar Park, série avec Jean-Paul Roube. Sur France 2, Roland Garros, Entre les lignes, série documentaire. Roland Garros côté coulisses, comme vous ne l'avez jamais vu, au cœur de l'édition 2025. Pour la première fois, les caméras se sont invitées là où personne n'avait encore filmé. Sur M6, Les Traîtres, grande finale du divertissement présentée par Eric Antoine. Et puis sur TMC, Canap 2007 Magazine, Étienne Carbonnier dédie cette soirée à l'année 2007, l'arrivée du premier iPhone, la percée de la tectonique ou encore l'explosion du groupe de rock allemand Tokyo Hotel sont au programme. Très belle soirée télé à tous.

Bonsoir à tous. Une prise en charge extrêmement rigoureuse. La ministre de la Santé réaffirme que les cas contacts d'antivirus sont sous haute surveillance. Et ce, même si tous les tests se sont révélés négatifs. Stéphanie Rist avait annoncé plus tôt aujourd'hui que les 26 personnes concernées restent à l'hôpital et vont continuer d'être régulièrement testées jusqu'à ce que tout risque soit écarté. 10 ans après le drame, le parquet demande un non-lieu sur le crash d'Egypt Air. En mai 2016, un vol Paris-Le Caire s'était abîmé dans la Méditerranée. Les 66 personnes à bord, dont 15 Français, sont décédées. Selon le parquet, l'enquête n'a pas permis de caractériser d'autres fautes que celles des membres d'équipage, tous décédés, ce qui justifie la demande d'un non-lieu. Alors que les parties civiles réclament la mise en examen de la compagnie aérienne, la décision est désormais entre les mains des juges d'instruction. 3 mineurs placés en détention provisoire pour des violences sur un autre adolescent. Les collégiens âgés de 14 à 16 ans sont accusés d'avoir enlevé et roué de coups un adolescent de 15 ans. Ça s'est passé lundi à Mulhouse. La victime avait été conduite de force dans un sous-sol menacé avec un taser et frappé. Un 4e suspect est toujours recherché. 221 nouvelles communes reconnues en état de catastrophe naturelle. Ça concerne des épisodes de sécheresse et des inondations en 2025 et début 2026. L'arrêté paru aujourd'hui au journal officiel va permettre aux habitants touchés de solliciter une prise en charge par leurs assurances. Une bonne rencontre. La Maison-Blanche se félicite de la visite de Donald Trump en Chine. Le président américain reçu par son homologue Xi Jinping. Les deux parties ont discuté des moyens de renforcer la coopération économique entre les deux pays, précise l'administration américaine. Et puis la performance française à l'Eurovision dévoilée ce soir à l'occasion de la 2e demi-finale. Monroe va interpréter son titre « Regarde » avec la scénographie complète prévue pour la finale samedi. La candidate française est d'ores et déjà qualifiée puisque la France fait partie des plus gros financeurs de l'événement. 15 pays s'affrontent ce soir pour 10 places en finale. Bonne soirée à tous.

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1: Bonsoir à tous. De nouvelles plaintes contre Patrick Bruel. Une femme accuse le chanteur de l'avoir agressé sexuellement dans une cabine de massage en juillet 2019 à Perpignan. L'autre accusation porte sur une tentative de viol au printemps 2010 au domicile de la victime présumée à Neuilly-sur-Seine. Les deux femmes étaient âgées de 29 et 31 ans au moment des faits. Ce sont désormais 4 plaintes au total qui visent Patrick Bruel, mais plusieurs médias ont recueilli les accusations d'une vingtaine de femmes différentes. Des nouvelles rassurantes des cas contacts d'antivirus. La ministre de la Santé Stéphanie Rist a annoncé ce matin que tous leurs tests sont négatifs. Les 26 personnes concernées restent confinées à l'hôpital et continueront d'être régulièrement testées jusqu'à ce que tout risque soit écarté. La période d'incubation pour la maladie peut aller jusqu'à une quarantaine de jours. Un incident isolé. Le groupe People and Baby s'explique sur l'alcoolisation d'un bébé dans une micro-crèche de Plailly dans l'Oise. Les parents ont porté plainte après avoir récupéré leur enfant d'un an et demi avec plus de 2 grammes d'alcool dans le sang à la mi-mars. Le groupe People and Baby assure qu'aucun autre enfant n'est concerné. L'établissement est fermé jusqu'à nouvel ordre. Vous continuez d'exercer votre devoir avec abnégation. Gérald Darmanin s'adresse aux agents pénitentiaires du pôle de rattachement d'extraction judiciaire de Caen. Le ministre de la Justice était sur place aujourd'hui pour une cérémonie d'hommage aux victimes de l'évasion meurtrière de Mohamed Amra. Cela fait aujourd'hui 2 ans jour pour jour que Fabrice Mouello et Arnaud Garcia ont été tués par des complices du narcotrafiquant. Le bilan continue de s'alourdir en Ukraine. Au moins 11 morts après d'intenses frappes de drones russes au cours des dernières 48 heures. Au moins 7 personnes ont été tuées à Kiev la nuit dernière. Sur X, Emmanuel Macron estime que Moscou ne sait pas comment terminer sa guerre d'agression. Le président ajoute que la Russie est à court de solutions sur le terrain militaire. Et puis en foot, la liste de Didier Deschamps, le sélectionneur de l'équipe de France, donnera ce soir aux 20h de TF1 les noms des joueurs retenus pour le Mondial qui débutera dans moins d'un mois sur le continent américain. Des Bleus qui se retrouveront à Clairefontaine à la fin du mois. Bonne soirée à tous.

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1: Qui a encore copié qui?
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1: Un grand compositeur français a lui aussi usé du recyclage. Il s'agit du grand Michel Berger qui écrira Babacar.
3: Babacar.
1: Et Hong Kong Star.
3: Hong Kong Star.
1: Ben oui, là on a la même, non? Et un peu plus récent pour le coup, c'est le tube de Weshden qui s'appelle Coco.
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1: Mais ça ressemble comme deux gouttes d'eau à sa chanson Anissa.
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1: Alors là, dans le mode recyclage, on est au taquet, autoplagiat à fond, et en même temps, ils ont le droit. C'est juste un petit manque d'inspiration.

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2: Bienvenue dans votre émission Allo Naturo chaque semaine sur les ondes d'RCB en compagnie de Pauline. Bonjour.
3: Bonjour Tamara, bonjour à toutes et à tous.
2: Aujourd'hui Pauline, tu vas nous parler des bains de Kneipp, les bains thérapeutiques de Kneipp, l'eau comme médecine.
3: Oui, aujourd'hui, je vais vous parler de ces bains thérapeutiques. C'est une approche d'hydrothérapie qui a été développée au 19e siècle par l'abbé Sébastien Kneipp. C'était un véritable pionnier de la santé naturelle et selon lui, s'il existe un seul remède, ce serait l'eau.
2: Tu peux nous parler de ce monsieur Sébastien Kneipp ?
3: Donc, il est né en 1821 et il est décédé en 1897 en Bavière. C'est un prêtre catholique naturopathe qui a également utilisé l'eau comme thérapie. Et il a d'abord expérimenté sa technique sur lui-même, puis il l'a développée au vu des résultats obtenus. Il a déclaré « L'eau est ma meilleure amie et le restera jusqu'à ma mort ». En effet, elle lui a sauvé la vie à l'âge de 25 ans quand on lui a diagnostiqué une tuberculose incurable. Et n'ayant plus aucun autre espoir, il décide de se traiter en suivant les travaux du docteur Hahn, donc qui était le premier hydropathe allemand. Tous les jours, il se baigne dans les eaux froides du Danube, puis il sprinte pour se réchauffer et activer son corps. Et donc très vite, son état s'améliore jusqu'à un rétablissement complet. Et l'abbé Kneipp va développer sa technique qui est certes rude, mais dont l'objectif est de rétablir l'ordre dans le corps du malade et de l'endurcir. Le traitement se base sur une contraction des vaisseaux sanguins par le froid, suivie d'une dilatation de ces derniers pour stimuler l'irrigation sanguine dans l'ensemble du corps. Donc ce mécanisme va renforcer les défenses naturelles, stimuler le système nerveux ainsi que le métabolisme et revitalise l'organisme. Le but, c'est à nouveau de favoriser l'auto-guérison. Il recommandait d'appliquer de l'eau froide, entre 0 et 18 degrés, sur les zones du corps à traiter 2 à 3 fois par semaine et après de les réchauffer rapidement par friction et mouvement, car c'est une chaleur naturelle qui active l'organisme. Donc lui, il évite plutôt les serviettes et choses comme ça, il préfère qu'on bouge et, pour se sécher. D'accord. En tant que naturopathe, Kneipp s'appuie sur les 5 piliers de la naturopathie. Donc l'eau, les plantes, l'alimentation simple, une alimentation simple et saine, l'activité physique régulière et sans excès, et enfin l'équilibre intérieur. Ce n'est qu'après avoir pris l'âme en compte que j'ai obtenu des résultats positifs, c'est ce qu'il disait. Son approche donnera naissance à plus de 100 applications hydrothérapeutiques, et d'ailleurs il existe une entreprise Kneipp qui a été fondée en 1891 qui s'appuie sur les travaux de Kneipp pour développer ses produits. Donc on va retrouver des galets pour le bain ou des choses comme ça.
2: Il me semble bien que j'en ai déjà entendu parler. Et est-ce que tu peux nous parler du principe des bains thérapeutiques de Kneipp ?
3: Donc en 2015, la commission de l'UNESCO a décidé de reconnaître l'hydrothérapie

0: hydrothérapie de Sébastien Kneipp comme héritage culturel immatériel et savoir traditionnel et pratique. L'abbé Kneipp préconise une hydrothérapie partielle et localisée. En fonction du problème à traiter, il suffit d'appliquer l'eau froide, donc inférieure à 18 degrés, seulement sur certaines parties du corps, visage, avant-bras, coude, ventre, jambes, genoux, pieds. Ces applications décongestionnent la zone traitée mais agissent également à d'autres endroits par un effet dérivatif. D'après ce qu'il dit. Donc la chaleur doit toujours précéder une application d'eau froide afin de préparer le corps aux soins. Il est conseillé de faire un rapide exercice d'échauffement ainsi que de chauffer la pièce où sera pratiquée l'application. Le contraste chaud-froid dilate et contracte les vaisseaux sanguins, ce qui tonifie le corps et ses différents organes, le cœur, le rein, le foie, le système hormonal. Plus l'eau est froide, plus l'application doit être courte afin d'entraîner une réaction vive et efficace. Et aussi surprenant qu'il y paraisse, il ne faut pas s'essuyer avec une serviette pour se sécher, comme je vous l'ai dit. Kneipp conseille de se frotter avec les mains ou d'agiter les bras ou les pieds pour enlever l'excédent d'eau. Et il faut se mettre en mouvement, ce qui induit une chaleur naturelle et prolonge la réaction de l'organisme. Kneipp dit que le fait de ne pas s'essuyer permet de garder les pores de la peau imbibés d'eau qui, en se réchauffant, fait une agréable vapeur chaude qui réchauffe tout le corps. Il pensait que pour guérir un malade, il faut résoudre et éliminer tous les germes morbides que renferment le corps et les applications d'eau permettraient de faire sortir ces principes morbides qui nuisent au corps. Il dit qu'après les lotions, par exemple, une élévation de température s'insinue dans ce corps et ce qui attire les humeurs du dedans au dehors. Ainsi, l'exhalation cutanée est activée et l'eau imbibée dans les pores va s'évaporer et emporter avec elle ces principes morbides. Donc, c'est pour ça qu'il ne faut pas s'essuyer qu'une serviette.
1: D'accord. Mais donc, il n'y a pas que des bains.
0: Non, Kneipp préconisait plusieurs types d'utilisation de l'eau. Donc, il y en a trois principales. Il y a les lotions. Donc, elles peuvent se faire avec une grosse éponge ou un gant de toilette imbibé d'eau. Et la lotion doit se faire le plus rapidement possible avec l'eau la plus froide possible. Donc, minimum en dessous de 18 degrés pour que le corps ne se refroidisse pas. On peut éventuellement y ajouter du vinaigre pour une action plus énergique. Il ne faut pas frotter, il faut juste mouiller et le corps pour imbiber les pores de la peau. Et il faut passer 3 ou 4 fois l'éponge ou le gant sur la zone concernée. Et ceci doivent être bien mouillés sans toutefois dégoutter. Et une fois la lotion terminée, il faut se rhabiller aussi vite que possible sans s'essuyer. On peut un peu se secouer, mais normalement, si ce n'est pas imbibé, ça ne doit pas couler. D'accord. Et on va se mettre en mouvement ou se coucher dans son lit bien au chaud jusqu'à ce qu'on soit bien réchauffé. Ensuite, il y a les bains. Donc eux, ils consistent à plonger le corps ou une partie de celui-ci dans de l'eau froide ou chaude. Et plus l'eau est froide, plus le bain doit être court, de l'ordre de quelques secondes pour un bain total froid. Pour un bain chaud, il ne doit pas dépasser 15-20 minutes, sinon il va ramollir l'organisme. Et il y a les infusions. Une infusion, ça consiste à verser en nappe une certaine quantité d'eau sur une partie du corps. Donc Kneipp préférait l'utilisation d'un arrosoir plutôt qu'un jet d'eau, parce qu'il disait que l'hydropathe pouvait mieux gérer l'étalement homogène et progressif de la nappe d'eau. Donc en effet, Kneipp pensait que si l'étalement est homogène et progressif, alors la peau conserve une couche de chaleur sous l'eau froide qui va s'intensifier et permettre un meilleur réchauffement du corps après la fusion. Donc les infusions sont toujours faites avec de l'eau froide. Et pour la température de l'eau, en général, les applications sont froides, sauf pour les personnes qui sont très faibles ou qui ont des crampes digestives ou musculaires. Cependant, il faut noter que Kneipp préconise toujours de respecter son état de santé et de faire les choses progressivement. Par exemple, commencer avec des lotions, des bains ou infusions parcelles avant d'aller vers des bains, un bain total. Et on peut également faire le lien entre les températures de l'eau et les tempéraments de Marchesseau. J'en ai déjà parlé quand j'avais parlé de la naturopathie. En fait, en général, il faut privilégier des soins froids pour les personnes qui ont un tempérament sanguin, ou on va plutôt mettre des soins chauds pour les personnes qui ont un tempérament neuroarthritique.
1: D'accord. Et il existe aussi différents types de bains.
0: Oui, donc il y a le bain complet. Il y en a un où il y a juste les bras, on peut mettre juste les jambes, juste le visage. Mais il y a aussi le bain de siège. Donc Kneipp dit qu'il ne faut pas prendre trop fréquemment des bains de siège froids ou chauds parce qu'ils attirent trop de sang dans le bas-ventre, ce qui conduit à des états maladifs. En cas de bain froid trop long ou trop fréquent, l'organisme perd trop de chaleur et affaiblit. Et dans le cas de bain chaud, trop de sang influe dans la zone du bas-ventre, ce qui provoque des hémorroïdes. Donc bon, Ouais, on évite.
1: On évite.
0: Donc en général, il vaut mieux en prendre peu et les combiner avec d'autres applications. Ce type de bain est par exemple très recommandé en cas de refroidissement du bas-ventre qui bloquerait l'appareil urinaire. Et dans ce cas, il faut le prendre chaud. Si la personne souffre d'hémorroïdes, alors il faut le prendre froid. Et le déroulement, donc on va tout simplement remplir une bassine qui est assez grande pour mettre son popotin dedans. Ensuite, on met l'eau chaude ou l'eau froide selon le besoin et on s'y assoit. Donc pour le froid, quelques secondes et pour le chaud, jusqu'à une dizaine de minutes max.
1: D'accord.
0: Il existe le demi-bain. Donc en fait, cette technique se fait en général avec de l'eau froide et ça permet en fait d'aller progressivement vers le bain froid complet. Le demi-bain consiste à s'asseoir dans une baignoire et avoir de l'eau jusqu'à la poitrine et il faut y rester que quelques secondes. En général, il est également couplé à la marche dans l'eau ou nu-pied. Donc c'est ce que je vais vous parler maintenant, c'est le parcours Kneipp ou la marche de la cigogne. Ce parcours Kneipp, il est très populaire et on en trouve dans de nombreux spas et parcs de villes ou villages en région germanique et en Alsace et en Suisse aussi. Sinon, en fait, c'est tout simplement le principe, avant que ce soit fait dans les spas, etc., c'est qu'il faut une rivière, ou à la limite même une baignoire pourrait convenir. Et l'important, c'est que l'eau soit à moins de 18 degrés et qu'elle ne soit pas plus haute que le genou. Et donc, cette technique stimule la circulation, l'irrigation sanguine, elle renforce les veines, elle aide contre les varices, elle agit contre les jambes chaudes, elle favorise le sommeil si c'est utilisé le soir et aide en cas de migraine. Elle va stimuler le métabolisme, renforce le système immunitaire et stabilise le système végétatif. Donc, l'ensemble du corps doit être chaud avant de commencer. Donc si on fait par exemple dans une baignoire, on va remplir la baignoire d'eau froide jusqu'en dessous du creux poplité, donc c'est ce qui est à l'arrière du genou, là, le pli, et on va entrer dans l'eau et marcher sur place. Bon après, vous pouvez dans la bruche et marcher dans la bruche aussi si vous voulez. Mais attention aux cailloux qui glissent. Et donc à chaque pas, comme les cigognes, on va ressortir entièrement la jambe de l'eau, la pointe du pied tendue vers le bas. Et après, on fait l'autre pied, etc. Et donc on va arrêter dès que le stimulus du froid devient trop fort. Et après la marche dans l'eau, il faut essuyer l'eau des jambes avec les mains. Mais on peut un peu aussi secouer sa jambe et on va enfiler tout de suite des bas ou des chaussures de marche et enfin un pantalon aussi. Hein. et après, on va marcher ou faire de la gymnastique. On va un petit peu bouger pour réchauffer son corps naturellement, donc sans s'essuyer. Et la procédure peut être répétée 2 à 3 fois au besoin. Et attention de ne pas marcher dans l'eau en cas d'infection des voies urinaires, de la vessie ou des reins, en cas d'infection du bas-ventre et de troubles graves de la circulation sanguine. Il vaut mieux demander à un médecin avant. Pour les femmes, il est également recommandé d'être prudent au moment des menstruations. On va éviter de faire la marche de Kneipp parce que cette période est plutôt propice à la chaleur. Comme il y a souvent les crampes au niveau du ventre, on évite le froid à ce moment-là.
1: Oui, effectivement. Et est-ce qu'on peut aussi ajouter des choses dans le bain ?
0: Bah oui, bien sûr. On peut ajouter par exemple les eaux florales dont on a parlé dans une précédente émission. Donc on peut mettre de la fleur d'oranger ou de la lavande pour avoir un peu de la détente. Et on peut aussi ajouter des sels d'Epsom. Donc ça, c'est du magnésium et ça va permettre de détendre les muscles.
1: Tu peux nous donner un exemple facile à faire à la maison ?
0: Donc déjà, il y avait la marche de Kneipp qu'on peut faire dans sa baignoire. Et on peut aussi faire un bain de pied. Donc tout d'abord, il faut toujours commencer avec un corps bien chaud, hein, avant la marche de Kneipp aussi.
1: D'accord.
0: Avant d'entrer dans l'eau froide et éviter de le faire aussi après un repas. Et on ne fait pas ça non plus si on est trop fatigué. Je vous propose donc le bain de pied alterné. Donc vous faites 2 bassines. Une bassine avec de l'eau à 38-40 degrés et une bassine d'eau froide, la température que vous voulez tant que c'est en dessous de 18 degrés. Et donc, on commence toujours par le chaud avec Kneipp, donc 3 minutes dans le chaud et après 30 secondes dans le froid. Et on répète 3 fois et on finit par le froid. Ensuite, on va sécher, soit on enlève un peu l'eau avec ses mains ou on s'ébroue un peu, donc pas de serviette, et on va enfiler des bonnes chaussettes bien chaudes en moumoute après le bain. Et ensuite, après, on va se coucher, se reposer 10-20 minutes pour laisser tout ça faire effet. Ou alors, on peut aussi... il faut que le corps soit assez chaud. D'abord, on peut un peu marcher ou bouger le temps de le réchauffer et après se reposer. Et aussi, après avoir fait ça, la peau est très réceptive. Donc, si vous avez besoin de mettre de la crème ou des soins sur vos pieds, c'est parfait.
1: Et est-ce qu'il y a des précautions ?
0: Ben, comme on en a dit avant, pour les femmes, quand elles ont leur menstruation, on va éviter ou alors des affusions ou des lotions ou des bains plutôt chauds. S'il y a des personnes qui ont des troubles cardiaques, des neuropathies, en cas de grossesse, éviter les bains très chauds ou bon, on va faire plutôt des choses plus douces. Hein. En cas de fièvre ou d'infection aiguë, on va pas le faire. Hein. Puis toujours écouter son corps et adapter la durée.
1: Savoir s'écouter. Eh bien, merci pour cette chronique très intéressante sur les bains de Kneipp. Si vous avez loupé le direct, eh bien, on vous retrouve sur le site radio-rcb.fr. Le podcast est en ligne et on retrouve Pauline dès la semaine prochaine pour une nouvelle émission d'Allo Naturo. À la semaine prochaine, Pauline.
0: Bonne journée à toutes et à tous.
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1: Sur votre plateau télé ce soir, de la terre battue, un retour dans le temps et un duel. Roland Garros entre les lignes sur France 2, série documentaire. Roland Garros côté coulisses comme vous ne l'avez jamais vu. Au cœur de l'édition 2025, pour la première fois, les caméras se sont invitées là où personne n'avait encore filmé. Des ramasseurs de balles aux stars de la finale en immersion avec les équipes dirigées par Amélie Mauresmo.
2: Roland Garros, c'est le plus grand tournoi de terre battue au monde.
3: Cette compétition, elle est exigeante, difficile, rude.
4: Il y a un tempo, tu vois.
5: C'est la terre battue, donc physiquement, c'est beaucoup plus dur.
1: Canap 2007 sur TMC Magazine. Étienne Carbonnier dédie cette soirée à l'année 2007. L'arrivée du premier iPhone, la percée de la tectonique ou encore l'explosion du groupe de rock allemand Tokyo Hotel sont au programme de cette rétrospective qui propose également une plongée dans la campagne présidentielle. La faille sur Novo 19, film avec Anthony Hopkins et Ryan Gosling. Soupçonné du meurtre de sa femme, un homme se retrouve engagé dans un redoutable jeu de manipulation contre un jeune procureur adjoint ambitieux et déterminé. C'est une véritable partie d'échecs qui commence entre les deux hommes.
6: Méfie-toi de ce type, il a quelque chose qui tourne pas rond.
7: Je lui fais signer des aveux et je l'envoie en prison.
8: Quand on regarde de près, on voit que tout le monde a un point faible où se produit un jour. La faille.
7: Vous cherchez le mien ?
9: Le vôtre, je l'ai déjà trouvé.
1: Roland Garros entre les lignes sur France 2, Canap 2007 sur TMC et La Faille sur Novo 19. Très belle soirée à tous.

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famille, Mystérieux Kataka, on est là. Franchement, c'était le feu. Une spéciale pour Reggae Time au KLM et franchement pour toute l'émission de Radio RCB. La Radio RCB, grosse dédicace à vous. Gros bisous à vous.

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0: écoute, à jeudi prochain et belle soirée sur
1: 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Bonsoir, de nouvelles plaintes contre Patrick Bruel. Une femme accuse le chanteur de l'avoir agressé sexuellement dans une cabine de massage en juillet 2019 à Perpignan. L'autre accusation porte sur une tentative de viol au printemps 2010 au domicile de la victime présumée à Neuilly-sur-Seine. 4 plaintes au total qui visent Patrick Bruel, mais plusieurs médias ont recueilli les accusations d'une vingtaine de femmes différentes. Une nouvelle rave party en Lozère, dans le secteur de Saint-Privat-du-Faux. Environ 1500 fêtards participeraient à une fête non autorisée dans le nord du département. 120 gendarmes sont sur place. La préfecture appelle à éviter le secteur. Des nouvelles rassurantes, des cas contacts d'antivirus en France. La ministre de la Santé, Stéphanie Rist, a annoncé que tous leurs tests sont négatifs. Les 26 personnes concernées restent confinées à l'hôpital. À l'international, la Maison-Blanche se félicite de la visite de Donald Trump en Chine. Le président américain reçu par Xi Jinping. Donald Trump affirme que son homologue chinois lui a proposé son aide pour rouvrir le détroit d'Ormuz. Les deux parties ont également discuté des moyens de renforcer la coopération économique entre les deux pays, mentionne l'administration américaine. 221 nouvelles communes reconnues en état de catastrophe naturelle. Ça concerne des épisodes de sécheresse et des inondations en 2025 et début 2026. L'arrêté paru au Journal officiel va permettre aux habitants touchés de solliciter une prise en charge par leurs assurances. On termine par les sports. On connaît les 26 joueurs qui vont participer au Mondial aux États-Unis. Jean-Philippe Mateta, attaquant, fait partie des figures montantes. Sans surprise, Kylian Mbappé, Ousmane Dembélé, Désiré Doué et Ryan Cherki sont sélectionnés, tout comme Magnès Akliouch. Chez les milieux de terrain, Aurélien Tchouaméni, Adrien Rabiot, Manu Koné, N'Golo Kanté et Warren Zaïre-Emery restent bien en place. Maxence Lacroix fera partie des défenseurs, une première. Il sera aux côtés de William Saliba, Jules Koundé, Malo Gusto, Théo et Lucas Hernandez, entre autres. Enfin, le Giro, l'Italien Davide Ballerini a remporté la 6e étape. Le Portugais Alfonso Lalio reste maillot rose. Voilà, très bonne soirée à vous.

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3: Bonsoir à tous. Deux morts par noyade dans le Finistère. Plusieurs personnes qui pratiquaient la marche aquatique au Conquet ont été submergées par des vagues. Deux marcheurs sont hospitalisés dans un état préoccupant. Le groupe était originaire de Brest, tous âgés de 65 à 70 ans. Une nouvelle saisie de drogue dans l'Atlantique. La marine française a intercepté un navire de pêche sans pavillon au large de la Guyane. À son bord, 3,4 tonnes de cocaïne. Sept trafiquants ont été arrêtés et placés en garde à vue à Fort-de-France, en Martinique. En Ukraine, un ancien conseiller de Volodymyr Zelensky placé en détention provisoire. Le proche du président ukrainien serait impliqué dans un vaste réseau de détournement de fonds. Près de 9 millions d'euros auraient été blanchis à travers un grand projet immobilier près de Kiev. À les sports, on connaît les Bleus sélectionnés pour participer à la Coupe du Monde 2026. Didier Deschamps s'est exprimé sur la constitution de son groupe sur le plateau de TF1 lors du JT de Gilles Boulot.
4: Quand on construit comme ça une liste, c'est un groupe. Là, il y en a 26, quand c'était 23, c'est pas forcément les 23 meilleurs, mais c'est des assemblages, des équilibres aussi qui sont importants. Évidemment, moi, avec mon stage, nous avons des éléments que personne ne peut avoir à l'extérieur. Le critère sportif, il est le plus important et primordial. Il y aura des joueurs qui joueront pas, d'autres qui joueront peu. Et l'objectif numéro un pour moi et mon staff, c'est de perdre personne. Mais il faut aussi des aptitudes humaines à bien vivre ces moments-là.
3: Et parmi les sélectionnés, on retrouve sans surprise Kylian Mbappé, Ousmane Dembélé, Désiré Doué, Adrien Rabiot, Manu Koné, N'Golo Kanté, Warren Zaïre, Emery, Théo Hernandez, Jules Koundé ou encore Mike Maignan. Première sélection pour Jean-Philippe Mateta, Robin Risser et Maxence Lacroix. Didier Deschamps, qui s'est aussi exprimé sur l'après-équipe de France. Il s'agit de sa dernière Coupe du Monde. L'équipe de France va me manquer, a mentionné l'ancien capitaine de 98. Bonne soirée.

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4: On a tous une chanson de Souchon.

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3: À toutes et à tous, une fusillade à Nantes dans la soirée, un mort à déplorer. Il s'agirait d'un adolescent, selon Ouest France. Les tirs ont eu lieu quartier Port-Boyer. Il y aurait deux blessés également, des adolescents, là aussi. Les auteurs des coups de feu sont en fuite. Dimanche déjà, il y avait eu des blessés par balle dans le même immeuble. Une enquête a été ouverte. À ce nouveau coup de filet contre le narcotrafic, la marine française a intercepté un navire de pêche sans pavillon au large de la Guyane. À son bord, 3,4 tonnes de cocaïne. Sept trafiquants ont été arrêtés et placés en garde à vue à Fort-de-France, en Martinique, selon les informations publiées sur X par Catherine Vautrin, la ministre des Armées. Vous continuez d'exercer votre devoir avec abnégation. Gérald Darmanin s'adresse aux agents pénitentiaires du pôle de rattachement d'extraction judiciaire de Caen. Le ministre de la Justice était sur place ce jeudi pour une cérémonie d'hommage aux victimes de l'évasion meurtrière de Mohamed Amra. Cela fait 2 ans jour pour jour que Fabrice Moello et Arnaud Garcia ont été tués par des complices du narcotrafiquant à la barrière de péage d'Incarville. À l'international, la Maison-Blanche se félicite de la visite de Donald Trump en Chine. Le président américain reçu par Xi Jinping, Pékin, a adressé un sérieux avertissement aux États-Unis si la question de Taïwan était maltraitée par Washington. À déclaration de Xi Jinping, Donald Trump affirme que son homologue chinois lui a proposé son aide pour rouvrir le détroit d'Hormuz. Les sports et 26 footballeurs français participeront à la Coupe du Monde aux États-Unis. Pas vraiment de surprise parmi les convoqués par Didier Deschamps. À noter l'arrivée de Jean-Philippe Mateta, Robin Risser et Maxence Lacroix parmi les nouveaux sélectionnés. Enfin, un mot de tennis au Master 1000 de Rome. Daniil Medvedev rejoint l'Italien Yannick Sinner en demi-finale après avoir gagné en 3-7 contre Martin Landalus, un Espagnol de 20 ans qui a su mettre en difficulté le 9e joueur mondial. L'autre demi verra s'affronter Gasper Ruud et l'Italien Luciano Darderi. Belle

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tous, un adolescent est mort dans une fusillade à Nantes. Des coups de feu tirés ce jeudi dans la soirée, quartier de Port-Boyer. Deux adolescents sont blessés dans un état grave. Johanna Roland, la maire de Nantes, a adressé ses condoléances aux familles des victimes. Ces dernières semaines, un jeune homme a déjà été tué sur fond de trafic de drogue. Une personne blessée dans le même immeuble dimanche dernier. Le ministre de l'Intérieur va se rendre sur place dans la matinée. Trois jours après, une autre fusillade à Nice, ici, quatre suspects interpellés. Selon le parquet, les deux victimes touchées dans le quartier des Moulins n'auraient aucun lien avec le trafic de stupéfiants. Les suspects, dont le tireur présumé, ont été placés en garde à vue. La demande de masques en pharmacie explose avec l'apparition de l'antivirus et les craintes d'une nouvelle épidémie. Les pharmaciens ont commandé 5 fois plus de masques ces derniers jours. Conséquence, les industriels sont en pénurie. 2/3 des entreprises qui fabriquaient ces masques pendant le Covid ont fermé, selon Christian Curel, le président du syndicat des fabricants français de masques. En tout cas, bonne nouvelle, les 26 cas contacts de l'antivirus ont été testés hier. Leurs résultats sont négatifs. Les patients restent confinés à l'hôpital. La période d'incubation peut aller jusqu'à 40 jours. Les sports, et on connaît les 26 joueurs qui vont participer au Mondial aux États-Unis. Jean-Philippe Mateta, attaquant, fait partie des figures montantes. Sans surprise, Kylian Mbappé, Ousmane Dembélé, Désiré Doué et Ryan Cherki sont sélectionnés, tout comme Magnès Akliouche. Chez les milieux de terrain, Aurélien Tchouaméni, Adrien Rabiot, Manu Koné, N'Golo Kanté et Varane Zaïre-Emery restent bien en place. Maxence Lacroix fait partie des défenseurs, une première. Il sera aux côtés de William Saliba, Jules Koundé, Malo Gusto, Théo et Lucas Hernandez. Mike Maignan, gardien, Robin Risser, première sélection chez les Bleus. Et puis, le Giro, victoire de l'Italien Davide Ballerini sur la 6e étape hier. Paul Magnier a terminé 3e. Le

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